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1: So, meine Lieben da draußen. Ich hoffe, ihr hattet Spaß bei der Stunde Bermudafunk.um auf eurem Sender Bermudafunk. Ihr hörtet uns auf 89,6 in Mannheim, der 105,4 in Heidelberg oder via Livestream unter www.bermudafunk.org. Bleibt dran an eurem Einschaltradio und schaltet vor allem wieder ein, wenn es heißt Bermudafunk.um mit eurer Anke.